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2: Bonsoir. Un rapport d'Action contre la faim révèle que 7 millions d'adultes en France métropolitaine déclarent manquer de nourriture avec un taux qui atteint 25% chez les 18-24 ans. Ce rapport est publié en amont de la journée mondiale de l'alimentation qui aura lieu ce vendredi 16 octobre. Des raisons financières sont invoquées par 80% des personnes concernées. 8 enquêtes de l'inspection générale de la police nationale, l'IGPN, et 2 du service de déontologie de la préfecture de police ont été ouvertes à Paris depuis le début de la mobilisation citoyenne, annonce la procureure de la République, Laure Bécuot. Elle a également annoncé que 273 personnes ont été placées en garde à vue à Paris entre le 29 septembre et le 8 octobre, au plus fort du mouvement de blocus des lycées. Parmi ces gardés à vue, 188 étaient des mineurs. Les prix de l'alimentaire vont repartir à la hausse, prédit Michel-Édouard Leclerc. Il s'attend à près de 4% d'inflation à la fin de l'année. L'ostéopathe Antonino Mercuri est jugé depuis ce lundi par le tribunal correctionnel de Paris, notamment pour dérives sectaires, abus de faiblesse et pratiques illégales de la médecine, au préjudice de 51 anciens patients. Un procès qui doit durer pendant près d'un mois. Ouverture du mondial de l'auto ce matin, Emmanuel Macron a inauguré cette 91e édition. Bruxelles, de son côté, s'apprête à durcir le ton face aux constructeurs automobiles chinois. L'Union européenne va plafonner à 350 000 véhicules par an les importations de voitures hybrides en provenance de Chine. Une mesure destinée à freiner l'offensive des marques chinoises qui ont trouvé dans l'hybride un moyen d'échapper aux droits de douane européens sur les voitures électriques. C'est la fin de ce flash, une bonne fin de journée à notre écoute.
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3: Bonjour à tous, dans l'actualité People du jour, on parle de Sarah Michel Gellar. Son petit Rocky a bien grandi. Chez Sarah Michel Gellar, les anniversaires s'enchaînent. Un jour après les 17 ans de sa fille Charlotte, l'héroïne de Buffy a célébré les 14 ans de Rocky, son fils, qu'elle a eu avec Freddie Prinze Jr. Et sur la rare photo publiée pour l'occasion, le jeune homme arrive déjà presque à la taille de sa maman. « Tu n'as aucune idée de la chance que j'ai de te regarder poursuivre ton rêve », lui a écrit l'actrice, très fière. Passionné de karting, Rocky apparaît aussi en combinaison, casque sur la tête, prêt à foncer. À l'âge de 14 ans, visiblement, il a déjà choisi sa voie et appuyé sur l'accélérateur. On se retrouve très vite avec d'autres actualités People.
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2: Et en ce mardi 13 octobre, bonne fête aux Gémeaux, les Béliers, votre souplesse d'esprit sera votre meilleur atout pour transformer l'inattendu en réussite. Les Taureaux célibataires, le climat astral va vous obliger à regarder les choses en face. Gémeaux, vous saurez vous adapter à une nouvelle situation avec calme et efficacité. Les Cancers, le climat astral vous poussera à vous tourner vers l'avenir, à faire des projets. Lion, vous aurez droit à une période de tendresse et de complicité. Les Vierges, vous échapperez à la routine. Balance, ce ne sont pas quelques petits changements qui pourront mettre en danger votre travail. Les Scorpions, vous ne ferez pas d'efforts pour sortir de la routine qui s'est installée. Les Sagittaires, amour, passion, jalousie, déception, tout y passera aujourd'hui. Les Capricornes, vous aurez une vision plus large de votre avenir professionnel, ce qui vous aidera à mieux vous situer. Les Verseaux, célibataires, vous montrerez très sensuel. Enfin les Poissons, votre vie conjugale sera assez facile. Bonne journée et à demain.
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2: Bonsoir. Un rapport d'Action contre la faim révèle que 7 millions d'adultes en France métropolitaine déclarent manquer de nourriture avec un taux qui atteint 25% chez les 18-24 ans. Ce rapport est publié en amont de la journée mondiale de l'alimentation qui aura lieu ce vendredi 16 octobre. Des raisons financières sont invoquées par 80% des personnes concernées. 8 enquêtes de l'inspection générale de la police nationale, l'IGPN, et 2 du service de déontologie de la préfecture de police ont été ouvertes à Paris depuis le début de la mobilisation citoyenne, annonce la procureure de la République, Laure Bécuot. Elle a également annoncé que 273 personnes ont été placées en garde à vue à Paris entre le 29 septembre et le 8 octobre, au plus fort du mouvement de blocus des lycées. Parmi ces gardés à vue, 188 étaient des mineurs. Les prix de l'alimentaire vont repartir à la hausse, prédit Michel-Édouard Leclerc. Il s'attend à près de 4% d'inflation à la fin de l'année. L'ostéopathe Antonino Mercuri est jugé depuis ce lundi par le tribunal correctionnel de Paris, notamment pour dérive sectaire, abus de faiblesse et pratique illégale de la médecine, au préjudice de 51 anciens patients. Un procès qui doit durer pendant près d'un mois. Ouverture du mondial de l'auto ce matin, Emmanuel Macron a inauguré cette 91e édition. Bruxelles, de son côté, s'apprête à durcir le ton face aux constructeurs automobiles chinois. L'Union européenne va plafonner à 350 000 véhicules par an les importations de voitures hybrides en provenance de Chine. Une mesure destinée à freiner l'offensive des marques chinoises qui ont trouvé dans l'hybride un moyen d'échapper aux droits de douane européens sur les voitures électriques. C'est la fin de ce flash, une bonne fin de journée à notre écoute.
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3: Et en ce mardi 13 octobre, bonne fête aux Gémeaux, les Béliers, votre souplesse d'esprit sera votre meilleur atout pour transformer l'inattendu en réussite. Les taureaux célibataires, le climat astral va vous obliger à regarder les choses en face. Gémeaux, vous saurez vous adapter à une nouvelle situation avec calme et efficacité. Les cancers, le climat astral vous poussera à vous tourner vers l'avenir, à faire des projets. Lion, vous aurez droit à une période de tendresse et de complicité. Et Vierge, vous échapperez à la routine. Balance, ce ne sont pas quelques petits changements qui pourront mettre en danger votre travail. Les scorpions, vous ne ferez pas d'efforts pour sortir de la routine qui s'est installée. Les sagittaires, amour, passion, jalousie, déception, tout y passera aujourd'hui. Les capricornes, vous aurez une vision plus large de votre avenir professionnel, ce qui vous aidera à mieux vous situer. Les verseaux, célibataires, vous montrerez très sensuel. Enfin les poissons, votre vie conjugale sera assez facile. Bonne journée et à demain.
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2: Bonjour à tous, dont l'actualité musicale du jour, Ombre annonce son premier album Victoria et dévoile le clip de Je laisse parler, une pochette révélée, un nouveau clip en ligne et une date de sortie fixée au 4 décembre prochain. Après son parcours à la Star Academy, Ombre officialise donc l'arrivée de son tout premier album studio baptisé Victoria. La pré-Star Academy prend donc une tournure concrète pour la chanteuse âgée de 19 ans. Quelques mois après avoir remporté la 13e saison du télécrochet de TF1, Ombre donne un coup d'accélérateur à sa jeune carrière en révélant les contours de son projet inaugural. Pour baptiser ce premier opus, attendu donc le 4 décembre, la jeune artiste a choisi un mot lourd de sens, Victoria. Il s'agit de son deuxième prénom, qu'elle porte d'ailleurs déjà gravé à l'encre sur le bras, en partageant la pochette officielle avec ses fans lors de la release party de son album. Elle a posé les bases d'un univers plus personnel, loin du cadre des primes hebdomadaires. En tous les cas, l'album Victoria est à découvrir à partir du 4 décembre prochain. On se retrouve très vite avec d'autres actualités musicales.
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1: 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Il est déjà 6h.
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2: Bonsoir. Un rapport d'Action contre la faim révèle que 7 millions d'adultes en France métropolitaine déclarent manquer de nourriture avec un taux qui atteint 25% chez les 18-24 ans. Ce rapport est publié en amont de la journée mondiale de l'alimentation qui aura lieu ce vendredi 16 octobre. Des raisons financières sont invoquées par 80% des personnes concernées. 8 enquêtes de l'inspection générale de la police nationale, l'IGPN, et 2 du service de déontologie de la préfecture de police ont été ouvertes à Paris. Depuis le début de la mobilisation citoyenne, annonce la procureure de la République, Laure Bécuot. Elle a également annoncé que 273 personnes ont été placées en garde à vue à Paris entre le 29 septembre et le 8 octobre, au plus fort du mouvement blocus des lycées. Parmi ces gardés à vue, 188 étaient des mineurs. Les prix de l'alimentaire vont repartir à la hausse, prédit Michel-Édouard Leclerc. Il s'attend à près de 4% d'inflation à la fin de l'année. L'ostéopathe Antonino Mercuri est jugé depuis ce lundi par le tribunal correctionnel de Paris, notamment pour dérive sectaire, abus de faiblesse et pratique illégale de la médecine, au préjudice de 51 anciens patients. Un procès qui doit durer pendant près d'un mois. Ouverture du mondial de l'auto ce matin, Emmanuel Macron a inauguré cette 91e édition. Bruxelles, de son côté, s'apprête à durcir le ton face aux constructeurs automobiles chinois. L'Union européenne va plafonner à 350 000 véhicules par an les importations de voitures hybrides en provenance de Chine. Une mesure destinée à freiner l'offensive des marques chinoises qui ont trouvé dans l'hybride un moyen d'échapper aux droits de douane européens sur les voitures électriques. C'est la fin de ce flash, une bonne fin de journée à notre écoute.
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2: Bonjour à tous. Dans l'actualité people du jour, on parle de Paul de Saint-Sernin. Le cœur repart. 10 jours après avoir annoncé son opération du cœur, Paul de Saint-Sernin a retrouvé son fauteuil dans quelle époque et surtout son humour. Tout va très bien, a-t-il rassuré face à Léa Salamé, avant de préciser que l'intervention n'était pas que si petite que ça. Sur les raisons de cette opération, l'humoriste est resté volontairement vague. J'avais le cœur en très mauvais état. Et lorsque Hugo Clément a voulu creuser, il a préféré transformer son bulletin médical en vanne politique. Vous voyez l'état de la gauche en ce moment. Une façon très Paul de Saint-Sernin de rassurer tout le monde sans transformer le plateau en cabinet de cardiologie. On se retrouve très vite avec d'autres Actu People.
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2: Et en ce mardi 13 octobre, bonne fête aux Gémeaux, les Béliers, votre souplesse d'esprit sera votre meilleur atout pour transformer l'inattendu en réussite. Les Taureaux célibataires, le climat astral va vous obliger à regarder les choses en face. Gémeaux, vous saurez vous adapter à une nouvelle situation avec calme et efficacité. Les Cancers, le climat astral vous poussera à vous tourner vers l'avenir, à faire des projets. Lion, vous aurez droit à une période de tendresse et de complicité. Les Vierges, vous échapperez à la routine. Balance, ce ne sont pas quelques petits changements qui pourront mettre en danger votre travail. Les Scorpions, vous ne ferez pas d'efforts pour sortir de la routine qui s'est installée. Les Sagittaires, amour, passion, jalousie, déception, tout y passera aujourd'hui. Les Capricornes, vous aurez une vision plus large de votre avenir professionnel, ce qui vous aidera à mieux vous situer. Les Verseaux, célibataires, vous montrerez très sensuel. Enfin les Poissons, votre vie conjugale sera assez facile. Bonne journée et à demain.
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2: Bonjour, aujourd'hui 13 octobre, 286e jour de l'année, nous fêtons les Géraux. C'est aussi la journée internationale de la prévention des catastrophes. C'est le 13 octobre 1921 que naissait Yves Montand, décédé en novembre 1991. En 1925, naissance de Margaret Thatcher, décédée en avril 2013. Enfin, Christophe, né le 13 octobre 1945, nous a quitté le 16 avril 2020. Joyeux anniversaire à Nana Mouskouri, née le 13 octobre 1934, à Sammy Frey, née en 1937, à Paul Simon, née en 1941, à Philippe Torreton, née en 1965, au chanteur Gaëtan Roussel, née en 1972, au nageur australien Ian Thorpe, née en 1982, et à Slimane, née le 13 octobre 1989. C'est aussi le 13 octobre 2008 que disparaissait Guillaume Depardieu, né en avril 1971. En 2010, Gérard Berliner, né en janvier 1956. Enfin, le 13 octobre 2023, décès de Hubert Reeves, astrophysicien canadien, né en juillet 1932. Le 13 octobre 1307, tous les Templiers de France sont arrêtés. En 1946, en France toujours, la constitution de la 4ème République est adoptée. En 1999, 16 ans après le dernier volet sorti au cinéma, voici que sort Star Wars, la menace fantôme, premier volet de la série. En 2016, Bob Dylan reçoit le prix Nobel de littérature. Enfin, le 13 octobre 2023, un lycéen d'origine tchétchène tue au couteau un professeur dans le lycée Gambetta d'Arras. Le dicton du jour, l'été de Saint-Géraud ne dure que 3 jours. Demain, vous penserez à fêter les Justes.
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2: Bonsoir. Un rapport d'Action contre la faim révèle que 7 millions d'adultes en France métropolitaine déclarent manquer de nourriture avec un taux qui atteint 25% chez les 18-24 ans. Ce rapport est publié en amont de la journée mondiale de l'alimentation qui aura lieu ce vendredi 16 octobre. Des raisons financières sont invoquées par 80% des personnes concernées. 8 enquêtes de l'inspection générale de la police nationale, l'IGPN et 2 du service de déontologie de la préfecture de police ont été ouvertes à Paris. Depuis le début de la mobilisation citoyenne, annonce la procureure de la République, Laure Bécuot. Elle a également annoncé que 273 personnes ont été placées en garde à vue à Paris entre le 29 septembre et le 8 octobre, au plus fort du mouvement de blocus des lycées. Parmi ces gardés à vue, 188 étaient des mineurs. Les prix de l'alimentaire vont repartir à la hausse, prédit Michel-Édouard Leclerc. Il s'attend à près de 4% d'inflation à la fin de l'année. L'ostéopathe Antonino Mercuri est jugé depuis ce lundi par le tribunal correctionnel de Paris, notamment pour dérive sectaire, abus de faiblesse et pratique illégale de la médecine, au préjudice de 51 anciens patients. Un procès qui doit durer pendant près d'un mois. Ouverture du mondial de l'auto ce matin, Emmanuel Macron a inauguré cette 91e édition. Bruxelles, de son côté, s'apprête à durcir le ton face aux constructeurs automobiles chinois. L'Union européenne va plafonner à 350 000 véhicules par an les importations de voitures hybrides en provenance de Chine. Une mesure destinée à freiner l'offensive des marques chinoises qui ont trouvé dans l'hybride un moyen d'échapper aux droits de douane européens sur les voitures électriques. C'est la fin de ce flash, une bonne fin de journée à notre écoute.
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0: La comédie de la semaine est signée Claude Zidi Junior avec Kev Adams, Chantal Latsou. Vous allez pouvoir retrouver la maison de nos rêves. Un jeune couple pense avoir enfin trouvé la solution miracle pour devenir propriétaire. Un viager. Une maison sublime, au bord du lac. Une dame mourante. Bref. Le plan parfait, mais une fois le contrat signé, la dame va beaucoup mieux et va transformer leur rêve immobilier en véritable cauchemar, ça donne cette comédie. La maison de nos rêves, et c'est à voir cette semaine au cinéma. La sortie également de la comédie d'Elise Moon, du Cobu, et oui, qui est de retour. Du Cobu est le fantôme de Saint-Potache, c'est Halloween, et du Cobu revient pour une aventure pleine de rires et de mystères. Le professeur Latouche et Mademoiselle Rato emménagent dans une maison hantée par le fantôme d'Anatole, le plus grand cancre de l'histoire de l'école Saint-Potache. C'est cette semaine au cinéma. La sortie également de Ni Vu Ni Connu, avec Isabelle Huppert, Sandrine Kiberlin au casting, Corinne Maclou est figurante. Elle enchaîne les tournages avec l'espoir d'être remarquée et de décrocher enfin un vrai rôle lorsque son chemin croise celui de Sandrine Kiberlin et qu'une relation commence à se nouer entre les deux. Corinne espère concrétiser son rêve, mais la célèbre actrice va-t-elle vraiment l'aider? Ni Vu Ni Connu, cette semaine au cinéma. Et puis je vais être complet avec la sortie de Fausse Note. Cadmeyrade est au casting, Benoît Poulvorde également. Hein. Lors de son ultime concert à Paris, un chef d'orchestre de renom est confronté à un admirateur insistant sous ses apparences de monsieur tout le monde. Le fan perturbe la soirée et force un face-à-face inattendu avec le chef d'orchestre. Fausse Note, c'est à voir cette semaine au cinéma. Voilà, je vous laisse faire votre choix et je vous souhaite de belles sorties ciné à tous.
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2: Et en ce mardi 13 octobre, bonne fête aux Gémeaux, les Béliers, votre souplesse d'esprit sera votre meilleur atout pour transformer l'inattendu en réussite. Les Taureaux célibataires, le climat astral va vous obliger à regarder les choses en face. Gémeaux, vous saurez vous adapter à une nouvelle situation avec calme et efficacité. Les Cancers, le climat astral vous poussera à vous tourner vers l'avenir, à faire des projets. Lion, vous aurez droit à une période de tendresse et de complicité. Les Vierges, vous échapperez à la routine. Balance, ce ne sont pas quelques petits changements qui pourront mettre en danger votre travail. Les Scorpions, vous ne ferez pas d'efforts pour sortir de la routine qui s'est installée. Les Sagittaires, amour, passion, jalousie, déception, tout y passera aujourd'hui. Les Capricornes, vous aurez une vision plus large de votre avenir professionnel, ce qui vous aidera à mieux vous situer. Les Verseaux, célibataires, vous montrerez très sensuel. Enfin les Poissons, votre vie conjugale sera assez facile. Bonne journée et à demain.
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2: Voici ma sélection télé pour ce mardi 13 octobre avec ce soir sur TF1 Koh-Lanta All Stars, présenté par Denis Brognard, inédit. À 23h30, Une famille en or présentée par Camille Combal, spéciale famille nombreuse. Sur France 2, un documentaire, La grande histoire de la marine. Pour les 400 ans de la marine nationale, Julien Bugier s'immerge dans la riche histoire des forces navales françaises. Sur France 3, Monsieur, téléfilm avec Jean-Pierre Darroussin. Sur M6, la série 911, série américaine. Vous retrouverez sur France 4, France, film avec Léa Seydoux. Sur W9, l'énigme Céline Dion, documentaire. Sur TFX, Qu'est-ce qu'on a fait au bon Dieu, avec Christian Clavier et Chantal Lobby. Sur Gulli, En avant, film américain d'animation. Ce soir sur C-Star, Problemo, avec Éric Judor notamment et Blanche Gardin. Sur TF1, série film, la série Camping Paradis avec Laurent Ournac. Enfin sur Sister, La première étoile avec Lucien Jean-Baptiste et Firmin Richard. Bon zapping!
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2: Bonsoir. Un rapport d'Action contre la faim révèle que 7 millions d'adultes en France métropolitaine déclarent manquer de nourriture avec un taux qui atteint 25% chez les 18-24 ans. Ce rapport est publié en amont de la journée mondiale de l'alimentation qui aura lieu ce vendredi 16 octobre. Des raisons financières sont invoquées par 80% des personnes concernées. 8 enquêtes de l'inspection générale de la police nationale, l'IGPN, et 2 du service de déontologie de la préfecture de police ont été ouvertes à Paris. Depuis le début de la mobilisation citoyenne, annonce la procureure de la République, Laure Bécquiot. Elle a également annoncé que 273 personnes ont été placées en garde à vue à Paris entre le 29 septembre et le 8 octobre, au plus fort du mouvement de blocus des lycées. Parmi ces gardés à vue, 188 étaient des mineurs. Les prix de l'alimentaire vont repartir à la hausse, prédit Michel-Édouard Leclerc. Il s'attend à près de 4% d'inflation à la fin de l'année. L'ostéopathe Antonino Mercuri est jugé depuis ce lundi par le tribunal correctionnel de Paris, notamment pour dérive sectaire, abus de faiblesse et pratique illégale de la médecine, au préjudice de 51 anciens patients. Un procès qui doit durer pendant près d'un mois. Ouverture du mondial de l'auto ce matin, Emmanuel Macron a inauguré cette 91e édition. Bruxelles, de son côté, s'apprête à durcir le ton face aux constructeurs automobiles chinois. L'Union européenne va plafonner à 350 000 véhicules par an les importations de voitures hybrides en provenance de Chine. Une mesure destinée à freiner l'offensive des marques chinoises qui ont trouvé dans l'hybride un moyen d'échapper aux droits de douane européens sur les voitures électriques. C'est la fin de ce flash, une bonne fin de journée à notre écoute.
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2: Et en ce mardi 13 octobre, bonne fête aux Gémeaux, les Béliers, votre souplesse d'esprit sera votre meilleur atout pour transformer l'inattendu en réussite. Les Taureaux célibataires, le climat astral va vous obliger à regarder les choses en face. Gémeaux, vous saurez vous adapter à une nouvelle situation avec calme et efficacité. Les Cancers, le climat astral vous poussera à vous tourner vers l'avenir, à faire des projets. Lion, vous aurez droit à une période de tendresse et de complicité. Et Vierge, vous échapperez à la routine. Balance, ce ne sont pas quelques petits changements qui pourront mettre en danger votre travail. Les Scorpions, vous ne ferez pas d'efforts pour sortir de la routine qui s'est installée. Les Sagittaires, amour, passion, jalousie, déception, tout y passera aujourd'hui. Les Capricornes, vous aurez une vision plus large de votre avenir professionnel, ce qui vous aidera à mieux vous situer. Les Verseaux, célibataires, vous montrerez très sensuel. Enfin les Poissons, votre vie conjugale sera assez facile. Bonne journée et à demain.
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1: Voici ma sélection télé pour ce mardi 13 octobre avec ce soir sur TF1 Koh-Lanta All Stars, présenté par Denis Brognard, inédit. À 23h30, Une famille en or présentée par Camille Combal, spéciale famille nombreuse. Sur France 2, un documentaire, La grande histoire de la marine. Pour les 400 ans de la marine nationale, Julien Bugier s'immerge dans la riche histoire des forces navales françaises. Sur France 3, Monsieur, téléfilm avec Jean-Pierre Darroussin. Sur M6, la série 911, série américaine. Vous retrouverez sur France 4, France, film avec Léa Seydoux. Sur W9, l'énigme Céline Dion, documentaire. Sur TFX, Qu'est-ce qu'on a fait au bon Dieu, avec Christian Clavier et Chantal Lobby. Sur Gulli, En avant, film américain d'animation. Ce soir sur C-Star, Problemo, avec Eric Judor notamment et Blanche Gardin. Sur TF1, série film, la série Camping Paradis avec Laurent Ournac. Enfin sur Sister, La première étoile avec Lucien Jean-Baptiste et Firmin Richard. Bon zapping!
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2: Bonjour à tous. Dans l'actualité musicale du jour, on parle de la Belge Angèle. Angèle dévoile Love Triangle 2 semaines avant la sortie de son nouvel album. Après avoir teasé son nouveau titre, Angèle dévoile Love Triangle en featuring avec Caroline Polacek et Sébastien. Un titre qui confirme donc la direction que semble prendre son nouvel album. Pour sa nouvelle création, Angèle a pris tout le monde de court. La star belge a dévoilé il y a quelques jours Love Triangle, 4e extrait de son futur album, attendu, très attendu même, après What You Want et Une Seule Vie, au menu un mélange pop et électro dans la veine de ses récentes collaborations avec Justice. Pour Love Triangle, Angèle s'est de nouveau bien entourée en faisant appel à la chanteuse américaine Caroline Polacek, dont le dernier album Desire avait marqué les esprits, ainsi que le DJ et producteur français reconnu Sébastien. Résultat, un titre mélange pop et électro soutenu par une musique lancinante, souvent donc sur un refrain dans le plus pur style de la star belge. La production apparaît volontairement ambivalente à l'image du thème du triangle amoureux abordé par cette nouvelle chanson, avec ses pulsions, ses désirs et ses contradictions. Extrait donc de l'album à paraître à la fin du mois. On se retrouve très vite avec d'autres indiscrétions musicales.
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2: Bonjour, le collège d'Aubagne dans les Bouches-du-Rhône, visé par une attaque au fusil de chasse de la part d'un élève de 14 ans hier matin, n'accueillera pas d'élèves aujourd'hui. Seuls les professeurs seront présents car l'équipe pédagogique a besoin de se retrouver, a précisé le ministre de l'Éducation nationale, Édouard Geffray, hier en déplacement sur place. Ce collégien a tiré au fusil de chasse sur le principal du collège Joseph Lacanal et sur une professeure. Leur pronostic vital n'est pas engagé, les élèves ont été évacués, les parents du suspect sont en garde à vue. L'État va devenir le premier actionnaire du spécialiste des métaux Eramet en difficulté. Cette opération aura lieu dans le cadre d'une augmentation de capital allant jusqu'à 500 millions d'euros et prévue pour la fin de l'année. L'Élysée a précisé que l'État ne prendra pas plus de 50% du capital de l'entreprise. Le groupe minier français est régulièrement critiqué pour les conséquences environnementales de ses activités, notamment en Indonésie. Des magasins de plusieurs enseignes de la grande distribution française comme Système U, Intermarché ou Édouard Leclerc sont affectés par une cyberattaque visant leurs installations frigorifiques. Les pertes totales pourraient s'élever à plusieurs millions d'euros. Le tribunal correctionnel de Paris a renvoyé pour des questions de procédure le procès d'un ostéopathe accusé d'avoir dépouillé de millions d'euros une cinquantaine de clients dans un contexte d'emprise sectaire sous couvert d'ésotérisme. Antonino Mercuri, 64 ans, est accusé d'avoir manipulé certains patients psychologiquement vulnérables et de les avoir essorés financièrement, parfois jusqu'au surendettement au prétexte de soins pour les « entre guillemets » libérer. La prochaine audience se tiendra le 18 janvier prochain. C'est la fin de ce flash, une très bonne journée à notre écoute.

Bien le bonjour à toutes et à tous, heureux de vous retrouver en ce mardi 13 octobre. J'espère que tout va bien pour vous, on est ensemble pendant 3 heures, de la bonne humeur, de la bonne musique, des petites infos, ils sont tous là, qui ? Tom Kazak, Alan et Monsieur Daniel, et puis moi, bien sûr, Louis Kings. Je m'occupe de la musique, et côté musique, elle panique, c'est Olivia Ruiz qu'on écoute dans Vos Matins Pas Chagrin. Très belle matinée, très bon mardi.

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nord-sud se met en place avec des nuages et quelques gouttes près de la Manche, tandis que de belles éclaircies et de la douceur concernent le reste du territoire. Les températures pour ce mardi matin, 6 degrés pour Lyon, Dijon et Strasbourg, 11 degrés pour Toulouse et Marseille, 12 degrés pour Nice, 13 à Lille et Paris, 17 degrés pour Bordeaux, Biarritz, Cherbourg et Brest. Et pour ce mardi après-midi, 17 degrés sur l'Alsace, 18 sur les Hauts-de-France, 19 en Normandie, 20 degrés sur l'Île-de-France et la Bretagne, 20 degrés également sur l'Auvergne-Rhône-Alpes, il fera entre 22 et 23 sur la Nouvelle-Aquitaine, 22 degrés sur la Corse et la Côte d'Azur et le Golfe du Lion, et le maximum ce sera pour l'Occitanie avec 24 degrés.

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2: Bonjour, aujourd'hui 13 octobre, 286e jour de l'année, nous fêtons les Géraux. C'est aussi la journée internationale de la prévention des catastrophes. C'est le 13 octobre 1921 que naissait Yves Montand, décédé en novembre 1991. En 1925, naissance de Margaret Thatcher, décédée en avril 2013. Enfin, Christophe, né le 13 octobre 1945, nous a quittés le 16 avril 2020. Joyeux anniversaire à Nana Mouskouri, née le 13 octobre 1934, à Sammy Frey, née en 1937, à Paul Simon, née en 1941, à Philippe Torreton, née en 1965, au chanteur Gaëtan Roussel, née en 1972, au nageur australien Ian Thorpe, née en 1982, et à Slimane, née le 13 octobre 1989. C'est aussi le 13 octobre 2008 que disparaissait Guillaume Depardieu, né en avril 1971. En 2010, Gérard Berliner, né en janvier 1956. Enfin, le 13 octobre 2023, décès de Hubert Reeves, astrophysicien canadien, né en juillet 1932. Le 13 octobre 1307, tous les Templiers de France sont arrêtés. En 1946, en France, toujours, la constitution de la 4ème République est adoptée. En 1999, 16 ans après le dernier volet sorti au cinéma, voici que sort Star Wars, La menace fantôme, premier volet de la série. En 2016, Bob Dylan reçoit le prix Nobel de littérature. Enfin, le 13 octobre 2023, un lycéen d'origine tchétchène tue au couteau un professeur dans le lycée Gambetta d'Arras. Le dicton du jour, l'été de Saint-Géraud ne dure que 3 jours. Demain, vous penserez à fêter les Justes.
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Alors comment ça va en ce mardi matin? Ça va, c'est la forme, tout va bien pour vous. Il est presque 8h30 déjà dans votre radio. Et puis nous on est là pour vous glisser le meilleur de la musique pour vous accompagner. Et pourquoi pas un petit Pascal Obispo avec Idéaliste. Allez, on écoute Pascal et on revient d'ici quelques minutes pour tout savoir sur l'horoscope. Excellente matinée à tous.

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3: Bonjour à tous, l'horoscope de ce mardi, on débute avec les béliers. Votre force, les béliers, c'est votre naturel. Vos amis vous aiment comme vous êtes. Les taureaux, au travail, une embellie est à prévoir, c'est plutôt une bonne nouvelle. Les gémeaux, vous êtes bien déterminés à réaliser vos rêves, vous êtes tout simplement sur la bonne voie. Les cancers, la curiosité est un vilain défaut, mais chez vous, cela devient une qualité. Les lions, vous serez facilement irritables aujourd'hui, ça ira beaucoup mieux demain, rassurez-vous. Les vierges, vous êtes dans une impasse actuellement, les vierges. Il va falloir trouver une solution rapidement. Balance pour ce mardi, avec vous, tout est simple. Votre sens de l'organisation est tout simplement remarquable. Les scorpions, certaines relations pourraient vous être bénéfiques. À vous de les entretenir comme il se le doit. Les sagittaires, votre soif de connaissance va vous permettre de faire de nouvelles rencontres très intéressantes aujourd'hui. Les capricornes, vous vivrez un rythme effréné, vous ne vous refuserez rien. Les verseaux, vous êtes sur les rotules actuellement, les verseaux, la journée sera très longue. Les poissons, pour terminer, votre grain de folie vous donne un charme fou, les poissons. Le monde est à vos pieds. Avec tout ça, très belle journée, un très bon mardi.

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2: Bonjour, le collège d'Aubagne dans les Bouches-du-Rhône, visé par une attaque au fusil de chasse de la part d'un élève de 14 ans hier matin, n'accueillera pas d'élèves aujourd'hui. Seuls les professeurs seront présents car l'équipe pédagogique a besoin de se retrouver, a précisé le ministre de l'Éducation nationale, Édouard Geffray, hier en déplacement sur place. Ce collégien a tiré au fusil de chasse sur le principal du collège Joseph Lacanal et sur une professeure. Leur pronostic vital n'est pas engagé, les élèves ont été évacués, les parents du suspect sont en garde à vue. L'État va devenir le premier actionnaire du spécialiste des métaux Eramet en difficulté. Cette opération aura lieu dans le cadre d'une augmentation de capital allant jusqu'à 500 millions d'euros et prévue pour la fin de l'année. L'Élysée a précisé que l'État ne prendra pas plus de 50% du capital de l'entreprise. Le groupe minier français est régulièrement critiqué pour les conséquences environnementales de ses activités, notamment en Indonésie. Des magasins de plusieurs enseignes de la grande distribution française comme Système U, Intermarché ou Édouard Leclerc sont affectés par une cyberattaque visant leurs installations frigorifiques. Les pertes totales pourraient s'élever à plusieurs millions d'euros. Le tribunal correctionnel de Paris a renvoyé pour des questions de procédure le procès d'un ostéopathe accusé d'avoir dépouillé de millions d'euros une cinquantaine de clients dans un contexte d'emprise sectaire sous couvert d'ésotérisme. Antonino Mercuri, 64 ans, est accusé d'avoir manipulé certains patients psychologiquement vulnérables et de les avoir essorés financièrement, parfois jusqu'au surendettement au prétexte de soins pour les « entre guillemets » libérer. La prochaine audience se tiendra le 18 janvier prochain. C'est la fin de ce flash, une très bonne journée à notre écoute.
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0: Il est un peu plus de 9h et c'est vrai que les minutes elles nous embêtent, hein, elles changent tous les 60 secondes, on n'arrive pas à les suivre. On est ensemble pendant encore environ 2 heures de bonne humeur, 2 heures de bonne musique et de petites infos avec toute l'équipe. Là tout de suite on va s'intéresser à quoi ? Eh bien aux éphémérides, bonjour.
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2: Bonjour à tous, bienvenue à vous. Nous sommes le 13 octobre, c'est l'occasion de souhaiter une bonne fête aux Géraux. C'est aussi la journée internationale de prévention des catastrophes. Quelque peu distant d'une élégance classique, les Géraux savent se maîtriser en toutes circonstances. Leur confiance en eux-mêmes est inébranlable, émotifs, sensibles, ils sont aussi susceptibles. Travailleurs efficaces, ils aiment les défis et la compétition, affectueux mais pudiques, ils expriment peu leurs sentiments et préservent leur jardin secret. Que s'est-il passé ce 13 octobre ? Eh bien en 1916, fondation de la General Motors aux USA. 1972, un avion uruguayen s'écrase dans la cordillère des Andes avec 45 personnes à bord. Les 16 rescapés reconnaîtront avoir pratiqué l'anthropophagie pour survivre. 1983, première Formule 1 équipée d'un moteur turbocompressé. 1987, à Bagdad, un missile iranien tombe sur une école, bilan 32 morts, dont 2 enfants. 1999, c'est la sortie en salle du film Star Wars 1. 2005, Christian Carambeu, champion du monde de football en 1968, prend sa retraite. En 2010, au Chili, remontée à l'air libre des 33 mineurs bloqués depuis le 5 août dans une mine d'or et de cuivre de San José bloquée à plus de 600 mètres de profondeur, sont sortis par une nacelle treuillée par une grue. La même année, disparition de Gérard Berliner, chanteur français interprète de la chanson Louise. Du côté des naissances célèbres, nous avons Philippe Torreton qui vient de Rouen, acteur, et les chanteurs Daniel Bavilaca, plus connu sous le nom de Christophe, Gaëtan Roussel et Paul Simon. Le dicton du jour, brouillard d'octobre et pluvieux novembre font bon décembre. En attendant de vous retrouver demain, passez une très bonne journée.
0: Merci beaucoup aujourd'hui pour l'anniversaire du jour. Nous allons à Gradignan pour l'anniversaire de Marie qui fête aujourd'hui ses 68 ans et c'est Bernard qui nous a écrit pour lui souhaiter un très heureux anniversaire. Donc chère Marie, bon anniversaire de la part de Bernard et de la part de toute l'équipe des Matins Pas Chagrin. Qu'est-ce qu'on peut faire tout de suite ? Eh bien, s'écouter de la musique, hein, et pas n'importe laquelle, celle de Prince. Allez, on l'écoute, on revient d'ici quelques minutes. Très bon mardi

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3: Bonjour à tous, dans l'actualité People du jour, on parle de Paul de Saint-Sernin, le cœur repart. 10 jours après avoir annoncé son opération du cœur, Paul de Saint-Sernin a retrouvé son fauteuil, donc quelle époque, et surtout son humour. Tout va très bien, a-t-il rassuré face à Léa Salamé, avant de préciser que l'intervention n'était pas que si petite que ça. Sur les raisons de cette opération, l'humoriste est resté volontairement vague. J'avais le cœur en très mauvais état, et lorsque Hugo Clément a voulu creuser, il a préféré transformer son bulletin médical en vanne politique. Vous voyez l'état de la gauche en ce moment. Une façon très Paul de Saint-Sernin de rassurer tout le monde sans transformer le plateau en cabinet de cardiologie. On se retrouve très vite avec d'autres Actu People.
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1: L'actu insolite de ce jour, une bague gravée du phare d'Alexandrie retrouvée sous la mer. Des archéologues ont découvert une bague sceau en bronze dans les vestiges d'un palais englouti près d'Alexandrie. Elle semble représenter le célèbre phare, l'une des sept merveilles de l'Antiquité. Une bague sceau pouvait servir à imprimer une marque dans la cire ou de l'argile. Voilà pour cette actu insolite, relativement courte, j'en conviens, mais voilà, elle l'est quand même. On revient demain pour une autre actu. Belle journée à toutes et à tous.

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1: Voici ma sélection télé pour ce mardi 13 octobre avec ce soir sur TF1 Koh-Lanta All Stars, présenté par Denis Brognard, inédit. À 23h30, Une famille en or présentée par Camille Combal, spéciale famille nombreuse. Sur France 2, un documentaire, La grande histoire de la marine. Pour les 400 ans de la marine nationale, Julien Bugier s'immerge dans la riche histoire des forces navales françaises. Sur France 3, Monsieur, téléfilm avec Jean-Pierre Darroussin. Sur M6, la série 9-1-1, série américaine. Vous retrouverez sur France 4, France, film avec Léa Seydoux. Sur W9, l'énigme Céline Dion, documentaire. Sur TFX, Qu'est-ce qu'on a fait au bon Dieu, avec Christian Clavier et Chantal Lobby. Sur Gulli, En avant, film américain d'animation. Ce soir sur C-Star, Problemo, avec Éric Judor notamment et Blanche Gardin. Sur TF1, série film, la série Camping Paradis avec Laurent Ournac. Enfin sur Sister, La première étoile avec Lucien Jean-Baptiste et Firmin Richard. Bon zapping!

0: Avant d'aller rejoindre le top des 10 heures dans vos matins pages chagrin, on s'intéresse de suite à l'actu musique. De qui allons-nous parler? Eh bien, on le découvre ensemble et peut-être découvrirons-nous le titre qui se rapporte à cette actu musique. Belle matinée, bon mardi.
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2: Dans l'actualité musicale du jour, on parle de la Belge Angèle. Angèle dévoile Love Triangle 2 semaines avant la sortie de son nouvel album. Après avoir teasé son nouveau titre, Angèle dévoile Love Triangle en featuring avec Caroline Polacek et Sébastien. Un titre qui confirme donc la direction que semble prendre son nouvel album. Pour sa nouvelle création, Angèle a pris tout le monde de court. La star belge a dévoilé il y a quelques jours Love Triangle, 4e extrait de son futur album, attendu, très attendu même, après What You Want et Une Seule Vie, au menu un mélange pop et électro dans la veine de ses récentes collaborations avec Justice. Pour Love Triangle, Angèle s'est de nouveau bien entourée en faisant appel à la chanteuse américaine Caroline Polacek, dont le dernier album Desire avait marqué les esprits, ainsi que le DJ et producteur français reconnu Sébastien. Résultat, un titre mélange pop et électro soutenu par une musique lancinante, s'ouvrant donc sur un refrain dans le plus pur style de la star belge. La production apparaît volontairement ambivalente à l'image du thème du triangle amoureux abordé par cette nouvelle chanson, avec ses pulsions, ses désirs et ses contradictions. Extrait donc de l'album à paraître à la fin du mois. On se retrouve très vite avec d'autres indiscrétions musicales.

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2: Bonjour, le collège d'Aubagne dans les Bouches-du-Rhône, visé par une attaque au fusil de chasse de la part d'un élève de 14 ans hier matin, n'accueillera pas d'élèves aujourd'hui. Seuls les professeurs seront présents car l'équipe pédagogique a besoin de se retrouver, a précisé le ministre de l'Éducation nationale, Édouard Geffray, hier en déplacement sur place. Ce collégien a tiré au fusil de chasse sur le principal du collège Joseph Lacanal et sur une professeure. Leur pronostic vital n'est pas engagé, les élèves ont été évacués, les parents du suspect sont en garde à vue. L'État va devenir le premier actionnaire du spécialiste des métaux Eramet en difficulté. Cette opération aura lieu dans le cadre d'une augmentation de capital allant jusqu'à 500 millions d'euros et prévue pour la fin de l'année. L'Élysée a précisé que l'État ne prendra pas plus de 50% du capital de l'entreprise. Le groupe minier français est régulièrement critiqué pour les conséquences environnementales de ses activités, notamment en Indonésie. Des magasins de plusieurs enseignes de la grande distribution française comme Système U, Intermarché ou Édouard Leclerc sont affectés par une cyberattaque visant leurs installations frigorifiques. Les pertes totales pourraient s'élever à plusieurs millions d'euros. Le tribunal correctionnel de Paris a renvoyé pour des questions de procédure le procès d'un ostéopathe accusé d'avoir dépouillé de millions d'euros une cinquantaine de clients dans un contexte d'emprise sectaire sous couvert d'ésotérisme. Antonino Mercuri, 64 ans, est accusé d'avoir manipulé certains patients psychologiquement vulnérables et de les avoir essorés financièrement, parfois jusqu'au surendettement au prétexte de soins pour les « entre guillemets » libérer. La prochaine audience se tiendra le 18 janvier prochain. C'est la fin de ce flash, une très bonne journée à notre écoute.
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0: Ah, je vous disais bien que le temps s'écoule doucement, mais je trouve que moi, il va très très vite. On est déjà dans la dernière heure de ces matins pas chagrin, 10 heures passées d'une poignée de minutes. On est là avec vous encore pendant une petite heure. Et puis là, lui, il piaffe d'impatience car il est dans le studio depuis 2 heures. Il tourne en rond, il a fait des petits sillons un peu partout dans la moquette du studio. Incroyable, mais vrai. C'est Daniel que l'on retrouve de suite avec sa chronique, les génériques cultes. Bonjour Daniel.
1: Bonjour Louise, bonjour à toutes et à tous et bienvenue dans Générique Culte. Un vaisseau spatial au design emblématique qui fend le vide intersidéral à la vitesse de la lumière, un salut vulcain aux doigts écartés et cette voix off mythique.
2: Espace, frontière de l'infini vers laquelle voyage notre vaisseau spatial. Sa mission de 5 ans, explorer de nouveaux mondes étranges, découvrir de nouvelles vies, d'autres civilisations et au mépris du danger, avancer vers l'inconnu.
1: Aujourd'hui, on règle son phaseur sur la position neutralisée, on prend place sur le pont de commande et on s'intéresse au monument fondateur de la science-fiction télévisuelle, la mythique saga de Star Trek. Débarqué sur l'ORTF, puis rediffusé largement sur TF1, la création visionnaire de Gene Roddenberry nous entraînait au 23e siècle à bord de l'USS Enterprise, sous le commandement du vaillant capitaine James T. Kirk, interprété par William Shatner, et de son second vulcain impassible, Mr. Spock, joué par Leonard Nimoy. Regarder Star Trek, c'était explorer de nouveaux mondes fascinants, tout en réfléchissant aux plus grands enjeux humains et philosophiques. On s'installait devant le poste, et c'est là que commençait le grand classique, le fameux ordre.
3: Téléportation, Scotty.
1: La logique irréprochable de Spock face à la fougue de Kirk, le médecin McCoy et ses colères mémorables, et les rencontres avec des civilisations extraterrestres inconnues. Composé par Alexander Courage, ce thème orchestral cuivré et lyrique, agrémenté d'une vocalise soprano féerique, reste la signature spatiale la plus universelle du petit écran. Alors, montez le son et passez en vitesse lumière, voici le générique immortel de Star Trek.

carnet de bord du capitaine, coefficient espace-temps 15-13, jonction 1. Nous sommes en orbite autour de la planète M113. À bord de l'entreprise, M. Spock assume temporairement le commandement. Sur cette planète se trouvent des vestiges d'une ancienne civilisation éteinte depuis très longtemps. Le médecin de bord, le Dr McCoy et moi-même sommes télétransportés sur cette planète accompagnés de mon chef d'équipe Darnell. Notre mission, examen médical de routine de l'archéologue Robert Crater et de sa femme Nancy. À noter cependant que la dite Nancy Crater est une femme que le Dr McCoy a bien connue il y a quelques années.

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3: La comédie de la semaine est signée Claude Zidi Junior avec Kev Adams, Chantal Latsou. Vous allez pouvoir retrouver la maison de nos rêves. Un jeune couple pense avoir enfin trouvé la solution miracle pour devenir propriétaire. Un viager, une maison sublime au bord du lac, une dame mourante, bref. Le plan parfait, mais une fois le contrat signé, la dame va beaucoup mieux et va transformer leur rêve immobilier en véritable cauchemar, ça donne cette comédie. La maison de nos rêves, et c'est à voir cette semaine au cinéma. La sortie également de la comédie d'Elysée Moon, Ducobu, et oui, qui est de retour. Ducobu est le fantôme de Saint-Potache, c'est Halloween, et Ducobu revient pour une aventure pleine de rires et de mystères. Le professeur Latouche et Mademoiselle Rateau emménagent dans une maison hantée par le fantôme d'Anatole, le plus grand cancre de l'histoire de l'école Saint-Potache. C'est cette semaine au cinéma. La sortie également de Ni vu ni connu, avec Isabelle Huppert, Sandrine Kiberlin au casting, Corinne Maclou est figurante. Elle enchaîne les tournages avec l'espoir d'être remarquée et de décrocher enfin un vrai rôle lorsque son chemin croise celui de Sandrine Kiberlin et qu'une relation commence à se nouer entre les deux. Corinne espère concrétiser son rêve, mais la célèbre actrice va-t-elle vraiment l'aider? Ni vu ni connu cette semaine au cinéma. Et puis je vais être complet avec la sortie de Fausse Note. Cadmeyrade est au casting, Benoît Poulvorde également. Hein. Lors de son ultime concert à Paris, un chef d'orchestre de renom est confronté à un admirateur insistant. Sous ses apparences de monsieur tout le monde, le fan perturbe la soirée et force un face-à-face inattendu avec le chef d'orchestre. Fausse Note, c'est à voir cette semaine au cinéma. Voilà, je vous laisse faire votre choix et je vous souhaite de belles sorties ciné à tous.
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1: Dans l'actualité people du jour, on parle de Paul de Saint-Sernin. Le cœur repart. 10 jours après avoir annoncé son opération du cœur, Paul de Saint-Sernin a retrouvé son fauteuil, dans quelle époque, et surtout son humour. Tout va très bien, a-t-il rassuré face à Léa Salamé, avant de préciser que l'intervention n'était pas que si petite que ça. Sur les raisons de cette opération, l'humoriste est resté volontairement vague. J'avais le cœur en très mauvais état. Et lorsque Hugo Clément a voulu creuser, il a préféré transformer son bulletin médical en vanne politique. Vous voyez l'état de la gauche en ce moment. Une façon très Paul de Saint-Sernin de rassurer tout le monde sans transformer le plateau en cabinet de cardiologie. On se retrouve très vite avec d'autres Actu People.

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1: Bonjour, aujourd'hui 13 octobre, 286e jour de l'année, nous fêtons les Géraux. C'est aussi la journée internationale de la prévention des catastrophes. C'est le 13 octobre 1921 que naissait Yves Montand, décédé en novembre 1991. En 1925, naissance de Margaret Thatcher, décédée en avril 2013. Enfin, Christophe, né le 13 octobre 1945, nous a quittés le 16 avril 2020. Joyeux anniversaire à Nana Mouskouri, née le 13 octobre 1934, à Sammy Frey, née en 1937, à Paul Simon, née en 1941, à Philippe Torreton, née en 1965, au chanteur Gaëtan Roussel, née en 1972, au nageur australien Ian Thorpe, née en 1982, et à Slimane, née le 13 octobre 1989. C'est aussi le 13 octobre 2008 que disparaissait Guillaume Depardieu, né en avril 1971. En 2010, Gérard Berliner, né en janvier 1956. Enfin, le 13 octobre 2023, décès de Hubert Reeves, astrophysicien canadien, né en juillet 1932. Le 13 octobre 1307, tous les Templiers de France sont arrêtés. En 1946, en France toujours, la constitution de la 4ème République est adoptée. En 1999, 16 ans après le dernier volet sorti au cinéma, voici que sort Star Wars, la menace fantôme, premier volet de la série. En 2016, Bob Dylan reçoit le prix Nobel de littérature. Enfin, le 13 octobre 2023, un lycéen d'origine tchétchène tue au couteau un professeur dans le lycée Gambetta d'Arras. Le dicton du jour, l'été de Saint-Géraud ne dure que 3 jours. Demain, vous penserez à fêter les Justes.
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La romancière Mireille Pluchart est passionnée d'histoire, avec un grand H, et d'histoire au pluriel. On lui doit les grands succès, Le Miroir d'Amélie, La Dame de Soie. Après Isolde ou Le Secret des Fleurs et L'Ambre et le Masque, voici Parfum d'Interdit qui clôt sa trilogie sur le parfum à travers les âges. Nous sommes en 1936, le jour de ses 20 ans, Pauline décide de renoncer à ses études de biologie pour se consacrer à la culture de la lavande. Son projet est suscité par les débuts de l'aromathérapie et au retour aux fondamentaux de la plante, à son absolu, avec les huiles essentielles à vertu médicinale. La voilà qu'elle se lance sur un lopin de terre situé près de Montpellier, à Euzet, village des Cévennes gardoises. Ses amis fidèles, étudiants comme elle dans la ville universitaire, sont les seuls à lui faire confiance. Il y a son cousin Pierre, futur médecin, et Mathieu, son ami d'enfance, clarinettiste au bel avenir. Alors que son affaire a le vent en poupe, la guerre éclate. La jeunesse est mobilisée. La main-d'œuvre se raréfie. Le temps des épreuves, où l'âme ardente et courageuse de Pauline se révélera encore. Parfum d'interdit de Mireille Pluchart est paru aux Presses de la Cité.

Bon, et bien voilà, hein, c'est fait, hein, c'est fini, c'est terminé pour ce mardi. On revient bien sûr dès demain matin, même heure, même radio, 8h, 11h, c'est l'heure des matins pas chagrin. Nous, on sera là avec le meilleur de la musique, de la bonne humeur, bien sûr. Et aussi les petites infos, c'est Alan qui s'y colle le plus, moi un petit peu. Et puis, il y a Daniel et Tom Kazak qui seront là aussi pour compléter votre matinée. On ne peut pas se quitter autrement qu'avec de la musique, et pas n'importe laquelle, la musique nouveauté du jour en ce mardi matin. On l'écoute de suite.

une nouveauté, mais pas n'importe laquelle. Vous savez, on essaie de choisir un peu les titres qu'on vous propose le matin. Et puis, ben, c'est la petite Louane, enfin un peu petite, elle est plus si petite que ça. Elle change un petit peu de style dans ce morceau qui s'appelle « Mode avion ». Et puis, ben, on va écouter Louane et on revient demain. Ciao, ciao, bye bye. Et puis, à demain, si vous le voulez bien. Tiens, et pour info, l'album de Louane s'appelle « Watch Out ». Allez, salut, à demain.

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2: Bonjour, football victime d'une rupture totale du ligament croisé antérieur du genou droit associé à une lésion méniscale. Thiago Santos va manquer de longs mois de compétition. Le LOSC n'a pas hésité à réclamer des explications en saisissant la FFF et la LFP. Lille s'interroge notamment sur l'absence de sanctions. Le LOSC a également demandé au président de la LFP de saisir la commission de discipline. Le club étudie les recours possibles et se réserve le droit d'engager toute action en justice pour obtenir réparation de ses préjudices. Sur le même registre, sorti sur blessure face à Lens vendredi, Luis Openda sera absent jusqu'à la prochaine trêve internationale en novembre. Il manquera 7 matchs à cause d'une fissure au péroné de la jambe droite. Dans son communiqué, l'Olympique Lyonnais déplore lui aussi que son joueur n'ait pas été assez protégé par l'arbitrage. Rugby top 14, l'ailier de 21 ans, Grégoire Harfeuille, s'est engagé pour les 3 prochaines saisons avec Clermont après avoir effectué toute sa carrière pro jusque-là à Pau. Lyon, Toulon et Montpellier s'étaient également montrés intéressés, mais c'est finalement en Auvergne qu'il va poser ses valises. Tennis vainqueur du Masters 1000 de Shanghai l'an passé, à la surprise générale en sortant des qualifications, Valentin Vacherou a été éliminé hier en 16e de finale par Tommy Paul. Ce dernier sera donc opposé à Zizou Berg, c'est le tombeur de Carlos Alcaraz. Par ailleurs, stoppé en quart de finale à Tokyo, Arthur Fils n'ira pas plus loin que le 3e tour dans ce Masters 1000 de Shanghai. Le Français, qui peut regretter toutes ses occasions manquées, a buté hier sur le Néerlandais Van de Zandschulp 7-5, 6-4. C'est la fin de ce flash, une très bonne journée à notre écoute.
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2: Bonjour, le collège d'Aubagne dans les Bouches-du-Rhône, visé par une attaque au fusil de chasse de la part d'un élève de 14 ans hier matin, n'accueillera pas d'élèves aujourd'hui. Seuls les professeurs seront présents car l'équipe pédagogique a besoin de se retrouver, a précisé le ministre de l'Éducation nationale, Édouard Geffray, hier en déplacement sur place. Ce collégien a tiré au fusil de chasse sur le principal du collège Joseph Lacanal et sur une professeure. Leur pronostic vital n'est pas engagé, les élèves ont été évacués, les parents du suspect sont en garde à vue. L'État va devenir le premier actionnaire du spécialiste des métaux Eramet en difficulté. Cette opération aura lieu dans le cadre d'une augmentation de capital allant jusqu'à 500 millions d'euros et prévue pour la fin de l'année. L'Élysée a précisé que l'État ne prendra pas plus de 50% du capital de l'entreprise. Le groupe minier français est régulièrement critiqué pour les conséquences environnementales de ses activités, notamment en Indonésie. Des magasins de plusieurs enseignes de la grande distribution française comme Système U, Intermarché ou Édouard Leclerc sont affectés par une cyberattaque visant leurs installations frigorifiques. Les pertes totales pourraient s'élever à plusieurs millions d'euros. Le tribunal correctionnel de Paris a renvoyé pour des questions de procédure le procès d'un ostéopathe accusé d'avoir dépouillé de millions d'euros une cinquantaine de clients dans un contexte d'emprise sectaire sous couvert d'ésotérisme. Antonino Mercuri, 64 ans, est accusé d'avoir manipulé certains patients psychologiquement vulnérables et de les avoir essorés financièrement, parfois jusqu'au surendettement au prétexte de soins pour les « entre guillemets » libérer. La prochaine audience se tiendra le 18 janvier prochain. C'est la fin de ce flash, une très bonne journée à notre écoute.
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2: Et en ce mardi 13 octobre, bonne fête aux Gémeaux, les Béliers, votre souplesse d'esprit sera votre meilleur atout pour transformer l'inattendu en réussite. Les Taureaux célibataires, le climat astral va vous obliger à regarder les choses en face. Gémeaux, vous saurez vous adapter à une nouvelle situation avec calme et efficacité. Les Cancers, le climat astral vous poussera à vous tourner vers l'avenir, à faire des projets. Lion, vous aurez droit à une période de tendresse et de complicité. Les Vierges, vous échapperez à la routine. Balance, ce ne sont pas quelques petits changements qui pourront mettre en danger votre travail. Les Scorpions, vous ne ferez pas d'efforts pour sortir de la routine qui s'est installée. Les Sagittaires, amour, passion, jalousie, déception, tout y passera aujourd'hui. Les Capricornes, vous aurez une vision plus large de votre avenir professionnel, ce qui vous aidera à mieux vous situer. Les Verseaux, célibataires, vous montrerez très sensuel. Enfin les Poissons, votre vie conjugale sera assez facile. Bonne journée et à demain.
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2: Bonjour, le collège d'Aubagne dans les Bouches-du-Rhône, visé par une attaque au fusil de chasse de la part d'un élève de 14 ans hier matin, n'accueillera pas d'élèves aujourd'hui. Seuls les professeurs seront présents car l'équipe pédagogique a besoin de se retrouver, a précisé le ministre de l'Éducation nationale, Édouard Geffray, hier en déplacement sur place. Ce collégien a tiré au fusil de chasse sur le principal du collège Joseph Lacanal et sur une professeure. Leur pronostic vital n'est pas engagé, les élèves ont été évacués, les parents du suspect sont en garde à vue. L'État va devenir le premier actionnaire du spécialiste des métaux Eramet en difficulté. Cette opération aura lieu dans le cadre d'une augmentation de capital allant jusqu'à 500 millions d'euros et prévue pour la fin de l'année. L'Élysée a précisé que l'État ne prendra pas plus de 50% du capital de l'entreprise. Le groupe minier français est régulièrement critiqué pour les conséquences environnementales de ses activités, notamment en Indonésie. Des magasins de plusieurs enseignes de la grande distribution française comme Système U, Intermarché ou Édouard Leclerc sont affectés par une cyberattaque visant leurs installations frigorifiques. Les pertes totales pourraient s'élever à plusieurs millions d'euros. Le tribunal correctionnel de Paris a renvoyé pour des questions de procédure le procès d'un ostéopathe accusé d'avoir dépouillé de millions d'euros une cinquantaine de clients dans un contexte d'emprise sectaire sous couvert d'ésotérisme. Antonino Mercuri, 64 ans, est accusé d'avoir manipulé certains patients psychologiquement vulnérables et de les avoir essorés financièrement, parfois jusqu'au surendettement au prétexte de soins pour les « entre guillemets » libérer. La prochaine audience se tiendra le 18 janvier prochain. C'est la fin de ce flash, une très bonne journée à notre écoute.
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2: Et en ce mardi 13 octobre, bonne fête aux Gémeaux, les Béliers, votre souplesse d'esprit sera votre meilleur atout pour transformer l'inattendu en réussite. Les Taureaux célibataires, le climat astral va vous obliger à regarder les choses en face. Gémeaux, vous saurez vous adapter à une nouvelle situation avec calme et efficacité. Les Cancers, le climat astral vous poussera à vous tourner vers l'avenir, à faire des projets. Lion, vous aurez droit à une période de tendresse et de complicité. Les Vierges, vous échapperez à la routine. Balance, ce ne sont pas quelques petits changements qui pourront mettre en danger votre travail. Les Scorpions, vous ne ferez pas d'efforts pour sortir de la routine qui s'est installée. Les Sagittaires, amour, passion, jalousie, déception, tout y passera aujourd'hui. Les Capricornes, vous aurez une vision plus large de votre avenir professionnel, ce qui vous aidera à mieux vous situer. Les Verseaux, célibataires, vous montrerez très sensuel. Enfin les Poissons, votre vie conjugale sera assez facile. Bonne journée et à demain.
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2: Bonjour, aujourd'hui 13 octobre, 286e jour de l'année, nous fêtons les Géraux. C'est aussi la journée internationale de la prévention des catastrophes. C'est le 13 octobre 1921 que naissait Yves Montand, décédé en novembre 1991. En 1925, naissance de Margaret Thatcher, décédée en avril 2013. Enfin, Christophe, né le 13 octobre 1945, nous a quittés le 16 avril 2020. Joyeux anniversaire à Nana Mouskouri, née le 13 octobre 1934, à Sammy Frey, née en 1937, à Paul Simon, née en 1941, à Philippe Torreton, née en 1965, au chanteur Gaëtan Roussel, née en 1972, au nageur australien Ian Thorpe, née en 1982, et à Slimane, née le 13 octobre 1989. C'est aussi le 13 octobre 2008 que disparaissait Guillaume Depardieu, né en avril 1971. En 2010, Gérard Berliner, né en janvier 1956. Enfin, le 13 octobre 2023, décès de Hubert Reeves, astrophysicien canadien, né en juillet 1932. Le 13 octobre 1307, tous les Templiers de France sont arrêtés. En 1946, en France toujours, la constitution de la 4ème République est adoptée. En 1999, 16 ans après le dernier volet sorti au cinéma, voici que sort Star Wars, la menace fantôme, premier volet de la série. En 2016, Bob Dylan reçoit le prix Nobel de littérature. Enfin, le 13 octobre 2023, un lycéen d'origine tchétchène tue au couteau un professeur dans le lycée Gambetta d'Arras. Le dicton du jour, l'été de Saint-Géraud ne dure que 3 jours. Demain, vous penserez à fêter les juste.
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1: Bonjour, football victime d'une rupture totale du ligament croisé antérieur du genou droit associé à une lésion méniscale. Thiago Santos va manquer de longs mois de compétition. Le LOSC n'a pas hésité à réclamer des explications en saisissant la FFF et la LFP. Lille s'interroge notamment sur l'absence de sanctions. Le LOSC a également demandé au président de la LFP de saisir la commission de discipline. Le club étudie les recours possibles et se réserve le droit d'engager toute action en justice pour obtenir réparation de ses préjudices. Sur le même registre, sorti sur blessure face à Lens vendredi, Luis Openda sera absent jusqu'à la prochaine trêve internationale en novembre. Il manquera 7 matchs à cause d'une fissure au péroné de la jambe droite. Dans son communiqué, l'Olympique Lyonnais déplore lui aussi que son joueur n'ait pas été assez protégé par l'arbitrage. Rugby top 14, l'ailier de 21 ans, Grégoire Harfeuille, s'est engagé pour les 3 prochaines saisons avec Clermont après avoir effectué toute sa carrière pro jusque-là à Pau. Lyon, Toulon et Montpellier s'étaient également montrés intéressés, mais c'est finalement en Auvergne qu'il va poser ses valises. Tennis vainqueur du Masters 1000 de Shanghai l'an passé, à la surprise générale en sortant des qualifications, Valentin Vacherot a été éliminé hier en 16e de finale par Tommy Paul. Ce dernier sera donc opposé à Zizou Berg, c'est le tombeur de Carlos Alcaraz. Par ailleurs, stoppé en quart de finale à Tokyo, Arthur Fils n'ira pas plus loin que le 3e tour dans ce Masters 1000 de Shanghai. Le Français, qui peut regretter toutes ses occasions manquées, a buté hier sur le Néerlandais Van de Zandschulp 7-5-6-4. C'est la fin de ce flash, une très bonne journée à notre écoute.
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0: La comédie de la semaine est signée Claude Zidi Junior avec Kev Adams, Chantal Latsou. Vous allez pouvoir retrouver la maison de nos rêves. Un jeune couple pense avoir enfin trouvé la solution miracle pour devenir propriétaire. Un viager. Une maison sublime, au bord du lac. Une dame mourante. Bref. Le plan parfait. Mais une fois le contrat signé, la dame va beaucoup mieux et va transformer leur rêve immobilier en véritable cauchemar. Ça donne cette comédie. La maison de nos rêves, et c'est à voir cette semaine au cinéma. La sortie également de la comédie d'Elysse Moon, du Cobu, et oui, qui est de retour. Du Cobu est le fantôme de Saint-Potache. C'est Halloween et du Cobu revient pour une aventure pleine de rire et de mystère. Le professeur Latouche et Mademoiselle Rateau emménagent dans une maison hantée par le fantôme d'Anatole, le plus grand cancre de l'histoire de l'école Saint-Potache. C'est cette semaine au cinéma. La sortie également de Ni vu ni connu, avec Isabelle Huppert, Sandrine Kiberlin au casting, Corinne Maclou est figurante. Elle enchaîne les tournages avec l'espoir d'être remarquée et de décrocher enfin un vrai rôle lorsque son chemin croise celui de Sandrine Kiberlin et qu'une relation commence à se nouer entre les deux. Corinne espère concrétiser son rêve, mais la célèbre actrice va-t-elle vraiment l'aider? Ni vu ni connu, cette semaine au cinéma. Et puis je vais être complet avec la sortie de Fausse Note. Cadmeyrade est au casting, Benoît Poulvorde également. Hein. Lors de son ultime concert à Paris, un chef d'orchestre de renom est confronté à un admirateur insistant sous ses apparences de monsieur tout le monde. Le fan perturbe la soirée et force un face-à-face inattendu avec le chef d'orchestre. Fausse Note, c'est à voir cette semaine au cinéma. Voilà, je vous laisse faire votre choix et je vous souhaite de belles sorties ciné à tous.
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2: Voici ma sélection télé pour ce mardi 13 octobre avec ce soir sur TF1 Koh-Lanta All Stars, présenté par Denis Brognard, inédit. À 23h30, Une famille en or, présentée par Camille Combal, spéciale famille nombreuse. Sur France 2, un documentaire, La grande histoire de la marine. Pour les 400 ans de la marine nationale, Julien Bugier s'immerge dans la riche histoire des forces navales françaises. Sur France 3, Monsieur, téléfilm avec Jean-Pierre Darroussin. Sur M6, la série 911, série américaine. Vous retrouverez sur France 4, France, film avec Léa Seydoux. Sur W9, l'énigme Céline Dion, documentaire. Sur TFX, Qu'est-ce qu'on a fait au bon Dieu, avec Christian Clavier et Chantal Lobby. Sur Gulli, En avant, film américain d'animation. Ce soir sur C-Star, Problemo, avec Éric Judor notamment et Blanche Gardin. Sur TF1, série film, la série Camping Paradis avec Laurent Ournac. Enfin sur Sister, La première étoile avec Lucien Jean-Baptiste et Firmin Richard. Bon zapping.
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2: Bonjour à tous, dans l'actualité musicale du jour, on parle de la Belge Angèle. Angèle dévoile Love Triangle 2 semaines avant la sortie de son nouvel album. Après avoir teasé son nouveau titre, Angèle dévoile Love Triangle en featuring avec Caroline Polacek et Sébastien. Un titre qui confirme donc la direction que semble prendre son nouvel album. Pour sa nouvelle création, Angèle a pris tout le monde de court. La star belge a dévoilé il y a quelques jours Love Triangle, 4e extrait de son futur album, attendu, très attendu même, après What You Want et Une Seule Vie, au menu un mélange pop et électro dans la veine de ses récentes collaborations avec Justice. Pour Love Triangle, Angèle s'est de nouveau bien entourée en faisant appel à la chanteuse américaine Caroline Polacek, dont le dernier album Desire avait marqué les esprits, ainsi que le DJ et producteur français reconnu Sébastien. Résultat, un titre mêlant pop et électro soutenu par une musique lancinante, s'ouvrant donc sur un refrain dans le plus pur style de la star belge. La production apparaît volontairement ambivalente à l'image du thème du triangle amoureux abordé par cette nouvelle chanson, avec ses pulsions, ses désirs et ses contradictions. Extrait donc de l'album à paraître à la fin du mois. On se retrouve très vite avec d'autres indiscrétions musicales.
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2: Bonjour à tous, dans l'actualité People du jour, on parle de Paul de Saint-Sernin, le cœur repart. 10 jours après avoir annoncé son opération du cœur, Paul de Saint-Sernin a retrouvé son fauteuil, donc à l'époque, et surtout son humour. Tout va très bien, a-t-il rassuré face à Léa Salamé, avant de préciser que l'intervention n'était pas que si petite que ça. Sur les raisons de cette opération, l'humoriste est resté volontairement vague. J'avais le cœur en très mauvais état, et lorsque Hugo Clément a voulu creuser, il a préféré transformer son bulletin médical en vanne politique. Vous voyez l'état de la gauche en ce moment. Une façon très Paul de Saint-Sernin de rassurer tout le monde sans transformer le plateau en cabinet de cardiologie. On se retrouve très vite avec d'autres Actu People.
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2: Bonjour, aujourd'hui 13 octobre, 286e jour de l'année, nous fêtons les Géraux. C'est aussi la journée internationale de la prévention des catastrophes. C'est le 13 octobre 1921 que naissait Yves Montand, décédé en novembre 1991. En 1925, naissance de Margaret Thatcher, décédée en avril 2013. Enfin, Christophe, né le 13 octobre 1945, nous a quittés le 16 avril 2020. Joyeux anniversaire à Nana Mouskouri, née le 13 octobre 1934, à Sammy Frey, née en 1937, à Paul Simon, née en 1941, à Philippe Torreton, née en 1965, au chanteur Gaëtan Roussel, née en 1972, au nageur australien Ian Thorpe, née en 1982, et à Slimane, née le 13 octobre 1989. C'est aussi le 13 octobre 2008 que disparaissait Guillaume Depardieu, né en avril 1971. En 2010, Gérard Berliner, né en janvier 1956. Enfin, le 13 octobre 2023, décès de Hubert Reeves, astrophysicien canadien, né en juillet 1932. Le 13 octobre 1307, tous les Templiers de France sont arrêtés. En 1946, en France toujours, la constitution de la 4ème République est adoptée. En 1999, 16 ans après le dernier volet sorti au cinéma, voici que sort Star Wars, la menace fantôme, premier volet de la série. En 2016, Bob Dylan reçoit le prix Nobel de littérature. Enfin, le 13 octobre 2023, un lycéen d'origine tchétchène tue au couteau un professeur dans le lycée Gambetta d'Arras. Le dicton du jour, l'été de Saint-Géraud ne dure que 3 jours. Demain, vous penserez à fêter les Justes.
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2: Voici ma sélection télé pour ce mardi 13 octobre avec ce soir sur TF1 Koh-Lanta All Stars, présenté par Denis Brognard, inédit. À 23h30, Une famille en or présentée par Camille Combal, spéciale famille nombreuse. Sur France 2, un documentaire, La grande histoire de la marine. Pour les 400 ans de la marine nationale, Julien Bugier s'immerge dans la riche histoire des forces navales françaises. Sur France 3, Monsieur, téléfilm avec Jean-Pierre Darroussin. Sur M6, la série 9-1-1, série américaine. Vous retrouverez sur France 4, France, film avec Léa Seydoux. Sur W9, l'énigme Céline Dion, documentaire. Sur TFX, Qu'est-ce qu'on a fait au bon Dieu, avec Christian Clavier et Chantal Lobby. Sur Gulli, En avant, film américain d'animation. Ce soir sur C-Star, Problemo, avec Eric Judor notamment et Blanche Gardin. Sur TF1, série film, la série Camping Paradis avec Laurent Ournac. Enfin sur Sister, La première étoile avec Lucien Jean-Baptiste et Firmin Richard. Bon zapping.
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2: Bonjour, football victime d'une rupture totale du ligament croisé antérieur du genou droit associé à une lésion méniscale. Thiago Santos va manquer de longs mois de compétition. Le LOSC n'a pas hésité à réclamer des explications en saisissant la FFF et la LFP. Lille s'interroge notamment sur l'absence de sanctions. Le LOSC a également demandé au président

0: demande de la LFP de saisir la commission de discipline. Le club étudie les recours possibles et se réserve le droit d'engager toute action en justice pour obtenir réparation de ses préjudices. Sur le même registre, sorti sur blessure face à Lens vendredi, Luis Openda sera absent jusqu'à la prochaine trêve internationale en novembre. Il manquera 7 matchs à cause d'une fissure au péroné de la jambe droite. Dans son communiqué, l'Olympique Lyonnais déplore lui aussi que son joueur n'ait pas été assez protégé par l'arbitrage. Rugby top 14, l'ailier de 21 ans, Grégoire Harfeuil, s'est engagé pour les 3 prochaines saisons avec Clermont après avoir effectué toute sa carrière pro jusque-là à Pau. Lyon, Toulon et Montpellier s'étaient également montrés intéressés, mais c'est finalement en Auvergne qu'il va poser ses valises. Tennis vainqueur du Masters 1000 de Shanghai l'an passé, à la surprise générale en sortant des qualifications, Valentin Vacherot a été éliminé hier en 16e de finale par Tommy Paul. Ce dernier sera donc opposé à Zizou Bergs, le tombeur de Carlos Alcaraz. Par ailleurs, stoppé en quart de finale à Tokyo, Arthur Fils n'ira pas plus loin que le 3e tour dans ce Masters 1000 de Shanghai. Le Français, qui peut regretter toutes ses occasions manquées, a buté hier sur le Néerlandais Van de Zandschulp 7-5-6-4. C'est la fin de ce flash, une très bonne journée à notre écoute.
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2: Bonjour, le collège d'Aubagne dans les Bouches-du-Rhône, visé par une attaque au fusil de chasse de la part d'un élève de 14 ans hier matin, n'accueillera pas d'élèves aujourd'hui. Seuls les professeurs seront présents car l'équipe pédagogique a besoin de se retrouver, a précisé le ministre de l'Éducation nationale, Édouard Geffray, hier en déplacement sur place. Ce collégien a tiré au fusil de chasse sur le principal du collège Joseph Lacanal et sur une professeure. Leur pronostic vital n'est pas engagé, les élèves ont été évacués, les parents du suspect sont en garde à vue. L'État va devenir le premier actionnaire du spécialiste des métaux Eramet en difficulté. Cette opération aura lieu dans le cadre d'une augmentation de capital allant jusqu'à 500 millions d'euros et prévue pour la fin de l'année. L'Élysée a précisé que l'État ne prendra pas plus de 50% du capital de l'entreprise. Le groupe minier français est régulièrement critiqué pour les conséquences environnementales de ses activités, notamment en Indonésie. Des magasins de plusieurs enseignes de la grande distribution française comme Système U, Intermarché ou Édouard Leclerc sont affectés par une cyberattaque visant leurs installations frigorifiques. Les pertes totales pourraient s'élever à plusieurs millions d'euros. Le tribunal correctionnel de Paris a renvoyé pour des questions de procédure le procès d'un ostéopathe accusé d'avoir dépouillé de millions d'euros une cinquantaine de clients dans un contexte d'emprise sectaire sous couvert d'ésotérisme. Antonino Mercuri, 64 ans, est accusé d'avoir manipulé certains patients psychologiquement vulnérables et de les avoir essorés financièrement, parfois jusqu'au surendettement au prétexte de soins pour les « entre guillemets » libérer. La prochaine audience se tiendra le 18 janvier prochain. C'est la fin de ce flash, une très bonne journée à notre écoute.
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3: Bonjour à tous. Dans l'actualité people du jour, on parle de Paul de Saint-Sernin. Le cœur repart. 10 jours après avoir annoncé son opération du cœur, Paul de Saint-Sernin a retrouvé son fauteuil, donc quelle époque, et surtout son humour. Tout va très bien, a-t-il rassuré face à Léa Salamé, avant de préciser que l'intervention n'était pas que si petite que ça. Sur les raisons de cette opération, l'humoriste est resté volontairement vague. J'avais le cœur en très mauvais état. Et lorsque Hugo Clément a voulu creuser, il a préféré transformer son bulletin médical en vanne politique. Vous voyez l'état de la gauche en ce moment. Une façon très Paul de Saint-Sernin de rassurer tout le monde sans transformer le plateau en cabinet de cardiologie. On se retrouve très vite avec d'autres Actu People.
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2: Bonjour, aujourd'hui 13 octobre, 286e jour de l'année, nous fêtons les Géraux. C'est aussi la journée internationale de la prévention des catastrophes. C'est le 13 octobre 1921 que naissait Yves Montand, décédé en novembre 1991. En 1925, et naissance de Margaret Thatcher, décédée en avril 2013. Enfin, Christophe, né le 13 octobre 1945, nous a quittés le 16 avril 2020. Joyeux anniversaire à Nana Mouskouri, née le 13 octobre 1934, à Sammy Frey, née en 1937, à Paul Simon, née en 1941, à Philippe Torreton, née en 1965, au chanteur Gaëtan Roussel, née en 1972, au nageur australien Ian Thorpe, née en 1982, et à Slimane, née le 13 octobre 1989. C'est aussi le 13 octobre 2008 que disparaissait Guillaume Depardieu, né en avril 1971. En 2010, Gérard Berliner, né en janvier 1956. Enfin, le 13 octobre 2023, décès de Hubert Reeves, astrophysicien canadien, né en juillet 1932. Le 13 octobre 1307, tous les Templiers de France sont arrêtés. En 1946, en France toujours, la constitution de la 4ème République est adoptée. En 1999, 16 ans après le dernier volet sorti au cinéma, voici que sort Star Wars, la menace fantôme, premier volet de la série. En 2016, Bob Dylan reçoit le prix Nobel de littérature. Enfin, le 13 octobre 2023, un lycéen d'origine tchétchène tue au couteau un professeur dans le lycée Gambetta d'Arras. Le dicton du jour, l'été de Saint-Géraud ne dure que 3 jours. Demain, vous penserez à fêter les Justes.
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2: Bonjour à tous. Dans l'actualité musicale du jour, on parle de la Belge Angèle. Angèle dévoile Love Triangle 2 semaines avant la sortie de son nouvel album. Après avoir teasé son nouveau titre, Angèle dévoile Love Triangle en featuring avec Caroline Polacek et Sébastien. Un titre qui confirme donc la direction que semble prendre son nouvel album. Pour sa nouvelle création, Angèle a pris tout le monde de court. La star belge a dévoilé il y a quelques jours Love Triangle, 4e extrait de son futur album, attendu, très attendu même, après What You Want et Une Seule Vie. Au menu, un mélange pop et électro dans la veine de ses récentes collaborations avec Justice. Pour Love Triangle, Angèle s'est de nouveau bien entourée en faisant appel à la chanteuse américaine Caroline Polacek, dont le dernier album Desire avait marqué les esprits, ainsi que le DJ et producteur français reconnu Sébastien. Résultat, un titre mélange pop et électro soutenu par une musique lancinante, souvent donc sur un refrain dans le plus pur style de la star belge. La production apparaît volontairement ambivalente à l'image du thème du triangle amoureux abordé par cette nouvelle chanson, avec ses pulsions, ses désirs et ses contradictions. Extrait donc de l'album à paraître à la fin du mois. On se retrouve très vite avec d'autres indiscrétions musicales.
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2: Bonjour, le collège d'Aubagne dans les Bouches-du-Rhône visé par une attaque au fusil de chasse de la part d'un élève de 14 ans hier matin n'accueillera pas d'élèves aujourd'hui. Seuls les professeurs seront présents car l'équipe pédagogique a besoin de se retrouver, a précisé le ministre de l'Éducation nationale, Édouard Geffray, hier en déplacement sur place. Ce collégien a tiré au fusil de chasse sur le principal du collège Joseph Lacanal et sur une professeure. Leur pronostic vital n'est pas engagé, les élèves ont été évacués, les parents du suspect sont en garde à vue. L'État va devenir le premier actionnaire du spécialiste des métaux Eramet en difficulté. Cette opération aura lieu dans le cadre d'une augmentation de capital allant jusqu'à 500 millions d'euros et prévue pour la fin de l'année. L'Élysée a précisé que l'État ne prendra pas plus de 50% du capital de l'entreprise. Le groupe minier français est régulièrement critiqué pour les conséquences environnementales de ses activités, notamment en Indonésie. Des magasins de plusieurs enseignes de la grande distribution française comme Système U, Intermarché ou Édouard Leclerc sont affectés par une cyberattaque visant leurs installations frigorifiques. Les pertes totales pourraient s'élever à plusieurs millions d'euros. Le tribunal correctionnel de Paris a renvoyé pour des questions de procédure le procès d'un ostéopathe accusé d'avoir dépouillé de millions d'euros une cinquantaine de clients dans un contexte d'emprise sectaire sous couvert d'ésotérisme. Antonino Mercuri, 64 ans, est accusé d'avoir manipulé certains patients psychologiquement vulnérables et de les avoir essorés financièrement, parfois jusqu'au surendettement au prétexte de soins pour les « entre guillemets » libérer. La prochaine audience se tiendra le 18 janvier prochain. C'est la fin de ce flash, une très bonne journée à notre écoute.
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2: Bonjour, football victime d'une rupture totale du ligament croisé antérieur du genou droit associé à une lésion méniscale. Thiago Santos va manquer de longs mois de compétition. Le LOSC n'a pas hésité à réclamer des explications en saisissant la FFF et la LFP. Lille s'interroge notamment sur l'absence de sanctions. Le LOSC a également demandé au président de la LFP de saisir la commission de discipline. Le club étudie les recours possibles et se réserve le droit d'engager toute action en justice pour obtenir réparation de ses préjudices. Sur le même registre, sorti sur blessure face à Lens vendredi, Luis Openda sera absent jusqu'à la prochaine trêve internationale en novembre. Il manquera 7 matchs à cause d'une fissure au péroné de la jambe droite. Dans son communiqué, l'Olympique Lyonnais déplore lui aussi que son joueur n'ait pas été assez protégé par l'arbitrage.

0: rugby top 14, l'ailier de 21 ans Grégoire Harfeuille s'est engagé pour les trois prochaines saisons avec Clermont après avoir effectué toute sa carrière pro jusque-là à Pau. Lyon, Toulon et Montpellier s'étaient également montrés intéressés, mais c'est finalement en Auvergne qu'il va poser ses valises. Tennis vainqueur du Masters 1000 de Shanghai l'an passé, à la surprise générale en sortant des qualifications, Valentin Vacherot a été éliminé hier en 16e de finale par Tommy Paul. Ce dernier sera donc opposé à Zizou Bergs, le tombeur de Carlos Alcaraz. Par ailleurs, stoppé en quart de finale à Tokyo, Arthur Fils n'ira pas plus loin que le 3e tour dans ce Masters 1000 de Shanghai. Le Français, qui peut regretter toutes ses occasions manquées, a buté hier sur le Néerlandais Van de Zandschulp 7-5-6-4. C'est la fin de ce flash, une très bonne journée à notre écoute.
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2: Bonjour, le collège d'Aubagne dans les Bouches-du-Rhône, visé par une attaque au fusil de chasse de la part d'un élève de 14 ans hier matin, n'accueillera pas d'élèves aujourd'hui. Seuls les professeurs seront présents car l'équipe pédagogique a besoin de se retrouver, a précisé le ministre de l'Éducation nationale, Édouard Geffray, hier en déplacement sur place. Ce collégien a tiré au fusil de chasse sur le principal du collège Joseph Lacanal et sur une professeure. Leur pronostic vital n'est pas engagé, les élèves ont été évacués, les parents du suspect sont en garde à vue. L'État va devenir le premier actionnaire du spécialiste des métaux Eramet en difficulté. Cette opération aura lieu dans le cadre d'une augmentation de capital allant jusqu'à 500 millions d'euros et prévue pour la fin de l'année. L'Élysée a précisé que l'État ne prendra pas plus de 50% du capital de l'entreprise. Le groupe minier français est régulièrement critiqué pour les conséquences environnementales de ses activités, notamment en Indonésie. Des magasins de plusieurs enseignes de la grande distribution française comme Système U, Intermarché ou Édouard Leclerc sont affectés par une cyberattaque visant leurs installations frigorifiques. Les pertes totales pourraient s'élever à plusieurs millions d'euros. Le tribunal correctionnel de Paris a renvoyé pour des questions de procédure le procès d'un ostéopathe accusé d'avoir dépouillé de millions d'euros une cinquantaine de clients dans un contexte d'emprise sectaire sous couvert d'ésotérisme. Antonino Mercuri, 64 ans, est accusé d'avoir manipulé certains patients psychologiquement vulnérables et de les avoir essorés financièrement, parfois jusqu'au surendettement au prétexte de soins pour les « entre guillemets » libérer. La prochaine audience se tiendra le 18 janvier prochain. C'est la fin de ce flash, une très bonne journée à notre écoute.
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2: Voici ma sélection télé pour ce mardi 13 octobre avec ce soir sur TF1 Koh-Lanta All Stars, présenté par Denis Brognard, inédit. À 23h30, Une famille en or présentée par Camille Combal, spéciale famille nombreuse. Sur France 2, un documentaire, La grande histoire de la marine. Pour les 400 ans de la marine nationale, Julien Bugier s'immerge dans la riche histoire des forces navales françaises. Sur France 3, Monsieur, téléfilm avec Jean-Pierre Darroussin. Sur M6, la série 911, série américaine. Vous retrouverez sur France 4, France, film avec Léa Seydoux. Sur W9, l'énigme Céline Dion, documentaire. Sur TFX, Qu'est-ce qu'on a fait au bon Dieu, avec Christian Clavier et Chantal Lobby. Sur Gulli, En avant, film américain d'animation. Ce soir sur C-Star, Problémo, avec Éric Judor notamment et Blanche Gardin. Sur TF1, série film, la série Camping Paradis avec Laurent Ournac. Enfin sur Sister, La première étoile avec Lucien Jean-Baptiste et Firmin Richard. Bon zapping!
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1: Bonjour, le collège d'Aubagne dans les Bouches-du-Rhône, visé par une attaque au fusil de chasse de la part d'un élève de 14 ans hier matin, n'accueillera pas d'élèves aujourd'hui. Seuls les professeurs seront présents car l'équipe pédagogique a besoin de se retrouver, a précisé le ministre de l'Éducation nationale, Édouard Geffray, hier en déplacement sur place. Ce collégien a tiré au fusil de chasse sur le principal du collège Joseph Lacanal et sur une professeure. Leur pronostic vital n'est pas engagé, les élèves ont été évacués, les parents du suspect sont en garde à vue. L'État va devenir le premier actionnaire du spécialiste des métaux Eramet en difficulté. Cette opération aura lieu dans le cadre d'une augmentation de capital allant jusqu'à 500 millions d'euros et prévue pour la fin de l'année. L'Élysée a précisé que l'État ne prendra pas plus de 50% du capital de l'entreprise. Le groupe minier français est régulièrement critiqué pour les conséquences environnementales de ses activités, notamment en Indonésie. Des magasins de plusieurs enseignes de la grande distribution française comme Système U, Intermarché ou Édouard Leclerc sont affectés par une cyberattaque visant leurs installations frigorifiques. Les pertes totales pourraient s'élever à plusieurs millions d'euros. Le tribunal correctionnel de Paris a renvoyé pour des questions de procédure le procès d'un ostéopathe accusé d'avoir dépouillé de millions d'euros une cinquantaine de clients dans un contexte d'emprise sectaire sous couvert d'ésotérisme. Antonino Mercuri, 64 ans, est accusé d'avoir manipulé certains patients psychologiquement vulnérables et de les avoir essorés financièrement, parfois jusqu'au surendettement au prétexte de soins pour les « entre guillemets » libérer. La prochaine audience se tiendra le 18 janvier prochain. C'est la fin de ce flash, une très bonne journée à notre écoute.
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2: Bonsoir. Aujourd'hui, des manifestations ont été organisées partout en France pour l'acte 5 de la mobilisation des lycéens depuis la mi-septembre. Ils réclament plus de moyens pour leurs établissements et leurs enseignements.